Bonjour chers auditeurs, ici Ankara Radio, la voix de la Turquie. Nous sommes le dimanche 11 octobre 2026 et il est exactement 13h à Ankara et 10h en temps universel coordonné. Mesdames et messieurs, nous sommes heureux de vous retrouver sur les ondes de la radio La Voix de la Turquie, émettant dans la bande des 31 mètres sur 17 740 kHz vers l'Europe, dans celle des 31 mètres sur 9 880 kHz vers l'Afrique du Nord et de l'Ouest, et dans celle des 41 mètres sur 7 360 kHz vers l'Afrique centrale et orientale. Pour nos émissions via satellite Turksat 4A, polarisation horizontale sur la fréquence 12 092, Turksat 4A, polarisation verticale sur la fréquence 11 958, et Galaxy 19, polarisation verticale sur la fréquence 11 960. Mesdames et messieurs, notre émission de ce jour vous sera présentée par moi-même Eren Eke, ainsi que notre technicienne de son Aslı Yıkılmaz. À la suite de notre bulletin d'information, vous pourrez écouter les programmes intitulés « Gaza, détermination, volonté et humanité face à la famine », le sujet du jour, et les zones de conflit en Afrique.

Chers auditeurs, avant de passer au détail, voici les principaux titres de notre bulletin d'aujourd'hui. Message du président Erdogan sur le monde turc. Notre partenariat dépasse les frontières tracées par les cartes. Des frappes de drones israéliens tuent 5 personnes à Gaza-ville alors que des raids aériens détruisent 4 habitations. Une frappe russe tue 12 personnes à Zaporizhia après l'allègement des sanctions.

0: sanctions sur le diesel par Trump. Trump appelle l'Ukraine à remplacer Zelensky. Le géant de la défense de la Turquie à Selsan dévoile le chasseur de drones Gökalp. Mesdames et messieurs, voici à présent les détails. Message du président Erdogan sur le monde turc. Notre partenariat dépasse les frontières tracées par les cartes. Le président Recep Tayyip Erdogan a adressé un message à l'occasion de la rencontre de la jeunesse du monde turc, organisée sous la coordination de la direction des relations avec les États turcs de l'AK Parti et accueillie par la municipalité métropolitaine de Kocaeli. Dans son message, il a affirmé que le partenariat unissant ces nations dépasse les frontières géographiques, s'appuyant sur une histoire séculaire, un riche patrimoine culturel et de solides attaches fraternelles. Réitérant son soutien total aux jeunes mobilisés pour bâtir un avenir prospère, il a souligné que la Turquie entend promouvoir l'idéal d'unité dans la langue, la pensée et l'action. Lors du 13e sommet de l'Organisation des États turcs prévu à la fin du mois à Ankara. Des frappes de drones israéliens tuent 5 personnes à Gazaville alors que des raids aériens détruisent 4 habitations. Des frappes de drones israéliens ont coûté la vie à 5 Palestiniens et fait plusieurs blessés à Gazaville selon des sources médicales. Ces attaques ciblées ont précédé une série de raids aériens nocturnes menés par des avions de chasse israéliens, détruisant 4 maisons d'habitation et endommageant des dizaines de structures voisines dans le nord et le centre de la bande de Gaza. Les destructions ont touché les quartiers de Shujaïa à Al-Sisset et Rimal à Gazaville, ainsi qu'une résidence de la famille à Al-Muhajsa à Deir el-Bala. Malgré la panique déclenchée par les alertes téléphoniques ordonnant une évacuation immédiate et poussant des dizaines de familles dans les rues, les bilans initiaux ne signalent aucune victime directe lors de ces démolitions. Ces violences s'ajoutent aux violations répétées lors de l'accord de cessez-le-feu régional. Le ministère de la Santé de Gaza rapporte que ces infractions ont fait plus de 1470 morts et plus de 5180 blessés parmi les Palestiniens. Selon les chiffres officiels palestiniens, la guerre génocidaire menée par Israël depuis octobre 2023 a causé la mort de plus de 74 000 personnes, en a blessé plus de 175 000 et a dévasté près de 90% des infrastructures de l'enclave. Une frappe russe tue 12 personnes à Zaporijjia après l'allègement des sanctions sur le diesel par Trump. Au moins 12 personnes, dont 3 enfants, ont été tuées et 14 autres blessées lors d'une frappe russe ayant touché des immeubles résidentiels à Zaporijjia, une cité industrielle située à moins de 30 km de la ligne de front. Selon le gouverneur Mikhailo Semikhin, plusieurs sites ont été visés simultanément samedi matin. Cette attaque survient au lendemain de l'annonce par le président américain Donald Trump d'un accord levant les sanctions sur le diesel russe afin de freiner la hausse des prix des carburants liés au conflit entre les États-Unis et l'Iran. Le président Volodymyr Zelensky a vivement critiqué Washington, affirmant que Moscou interprète tout allègement de pression économique comme un signal pour poursuivre ses bombardements. Par ailleurs, des coupures d'électricité ont paralysé le métro de Kiev samedi, tandis que les autorités ukrainiennes réclament l'arrêt total des attaques énergétiques bilatérales. Ces frappes interviennent alors que des pourparlers de paix venaient de réunir des responsables ukrainiens, européens et américains à Miami. Le président Vladimir Poutine a néanmoins jugé peu probable une reprise immédiate des négociations, invoquant des attaques de drones ukrainiens sur Moscou. De son côté, l'administration pro-russe de la région de Luhansk a rapporté 4 civils tués samedi par des frappes ukrainiennes.
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0: Trump appelle Ukraine à remplacer Zelensky et donc à se doter d'un nouveau président. Le président américain Donald Trump a appelé l'Ukraine à échanger de excusez-moi, a changé de dirigeant, estimant que Volodymyr Zelensky a échoué à plusieurs reprises à conclure un accord pour mettre fin à la guerre avec la Russie. Déclarant qu'il était temps pour Kiev d'élire un nouveau chef d'État capable de négocier, Trump a soutenu que le dirigeant ukrainien avait délibérément manqué de nombreuses occasions de régler le conflit, tout en affirmant que cette guerre n'aurait jamais éclaté s'il avait été au pouvoir. Le président américain a vivement critiqué les frappes ukrainiennes contre les raffineries et les infrastructures pétrolières russes, exigeant leur arrêt immédiat. Il a souligné que ces attaques accentuent les pénuries mondiales de carburant et nuisent aux agriculteurs et éleveurs américains en faisant grimper les prix du diesel. Ces déclarations interviennent au lendemain d'un accord conclu entre Donald Trump et Vladimir Poutine prévoyant la livraison de diesel russe sur les marchés américains et mondiaux pour juguler la hausse des prix, ce qui a entraîné un allègement temporaire des sanctions américaines. En réaction, Volodymyr Zelensky a dénoncé une décision faible et un investissement dans la poursuite de la guerre. Au moins 12 morts et 309 blessés dans une attaque de la milice Houthi contre l'aéroport Roi Khaled de Riyad. L'autorité de l'aviation civile saoudienne a confirmé qu'au moins 12 personnes ont été tuées et 309 blessées lors d'une frappe menée par la milice Houthi contre l'aéroport international Roi Khaled de Riyad. Les victimes décédées comprennent que 4 citoyens saoudiens, 2 Bangladais ainsi qu'un ressortissant des États-Unis, d'Égypte, de Jordanie, de Syrie, de Palestine et du Soudan. Les équipes médicales d'urgence ont évacué les blessés vers les hôpitaux de la capitale où plusieurs se trouvent dans un état critique. L'attaque a causé d'importants dégâts matériels aux infrastructures des terminaux, mobilisant des équipes techniques pour évaluer l'étendue exacte des destructions. Immédiatement après la frappe, les autorités ont temporairement suspendu l'ensemble des vols pour procéder aux vérifications de sécurité, provoquant de vives perturbations dans les couloirs aériens régionaux. Kuwait Airways a notamment annulé toutes ses liaisons du samedi vers et depuis Riyad. Cet assaut s'inscrit dans un contexte d'instabilité régionale accrue, marqué par une série continue d'attaques transfrontalières de missiles et de drones menées récemment par les milices houthis contre des aéroports et des infrastructures stratégiques saoudiennes. Trump condamne l'attaque contre l'aéroport de Riyad, la qualifiant de chose terrible. Le président américain Donald Trump a fermement condamné l'assaut meurtrier mené contre l'aéroport international Roi Khaled de Riyad, qualifiant l'événement de terrible face aux journalistes. Tout en soulignant que les Saoudiens sont de bons combattants, il a déploré cette agression sur la capitale saoudienne. La coalition militaire dirigée par l'Arabie Saoudite a attribué cette attaque de samedi à la milice Houthi du Yémen. Le bilan fait état d'au moins 12 morts et de plus de 300 blessés au sein des installations de l'aviation civile. Les autorités locales ont précisé que les victimes décédées comptent 4 citoyens saoudiens et 8 ressortissants étrangers. Le secrétaire d'État américain Marco Rubio a fait savoir que Washington condamnait avec force ces frappes, dénonçant un mépris flagrant pour la vie des civils innocents et exigeant leur cessation immédiate. Il a également confirmé la mort d'un citoyen américain parmi les 12 personnes tuées. Cette frappe, la plus meurtrière sur le sol saoudien en plus d'une décennie, a conduit la coalition à promettre une riposte décisive contre les Houthis.
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0: Le géant de la défense de la Turquie, Aselsan, dévoile le chasseur de drones Gökalp. Le géant de la défense de la Turquie, Aselsan, a dévoilé son nouveau système anti-drone baptisé Gökalp. Conçu pour être intégré sur véhicules, ce dispositif national offre un bouclier mobile et économique capable de repérer les cibles via des radars et des modules électro-optiques, puis d'abattre de manière autonome les drones hostiles à l'aide de drones intercepteurs. Une démonstration réussie s'est tenue sur la base technologique d'Old Bay de l'entreprise. Durant l'exercice, le radar Aura à repérer un drone cible avant que le logiciel de commandement et de contrôle DroneDef

ne transmettent les données en temps réel au drone intercepteur Gökalp E1. Ce dernier a détruit la menace en plein vol par impact direct, validant les performances opérationnelles intégrées de l'ensemble sur le terrain. Cette présentation fait suite à la signature le 5 octobre d'accords d'une valeur de 2,75 milliards de dollars entre Aselsan et le secrétariat des industries de défense de la Turquie pour l'acquisition de systèmes de défense aérienne hybrides. La lauréate du prix Nobel de la paix, Navi Pillay, a qualifié les sanctions américaines contre la CPI d'inouïes et inacceptables. La juriste sud-africaine Navi Pillay, ancienne magistrate de la Cour pénale internationale, CPI, et ex-haute commissaire de l'ONU aux droits de l'homme, a qualifié les sanctions américaines contre la juridiction de La Haye d'inouïes et d'inacceptables. S'exprimant lors d'un événement organisé à Oslo après l'annonce de son prix Nobel de la paix, elle s'est inquiétée pour l'avenir des cours internationales et a dénoncé des mesures punitives visant des juges en raison de leurs décisions, plaçant des centaines d'employés sous tension. Quelques heures après sa désignation, le secrétaire d'État américain Marco Rubio a annoncé l'interdiction des transactions avec ce qu'il a décrit comme un tribunal voyou, provoquant la réprobation de l'ONU et des États membres. La CPI a rejeté ces sanctions, les qualifiant d'attaque contre le droit international. L'attribution du prix à Navi Pillay, qui dirigeait également la commission d'enquête de l'ONU, ayant conclu l'an passé un génocide à Gaza, a suscité de vives condamnations conjointes de Washington et d'Israël. L'Israélien Benjamin Netanyahou a affirmé que le comité Nobel avait perdu son compas moral, tandis que le président américain Donald Trump a dénoncé un choix honteux et embarrassant. L'Allemagne rejette la nouvelle proposition de l'Irlande concernant le budget de l'Union européenne. Selon des informations rapportées par l'agence Anadolu, le gouvernement allemand a jugé inacceptable et rejeté la nouvelle proposition soumise pour le prochain budget à long terme de l'Union européenne. Élaboré par la présidence irlandaise pour la période 2028-2034, ce texte fixe le volume budgétaire à 1 826 milliards d'euros, prévoyant une réduction d'environ 159 milliards d'euros par rapport au plan initial de la Commission européenne. Toutefois, cette proposition préserve quasi intégralement les subventions agricoles traditionnelles et les aides au développement régional, tout en concentrant l'essentiel des économies sur la recherche scientifique, la compétitivité industrielle, la défense et l'aide extérieure. Cette répartition a provoqué la vive contestation de Berlin. Le chancelier allemand Friedrich Merz a déclaré que le montant proposé ne pouvait constituer la base d'un accord, estimant que le budget devait demeurer soutenable pour les contributeurs majeurs et dénonçant une structure de financement inéquitable. Alors que la Commission européenne visait initialement une enveloppe d'environ 2 000 milliards d'euros, tournée vers les défis actuels, les négociations sur le cadre financier pluriannuel de 7 ans restent complexes. Pour entrer en vigueur le 1er janvier 2028, ce cadre requiert l'unanimité des États membres et l'approbation du Parlement européen. Mesdames et messieurs, c'est la fin de notre journal sur les ondes de la radio La Voix de la Turquie. Chers auditeurs, nous poursuivons avec une pause musicale. Nous écoutons Hüsnü Karaca qui nous chante « Sen, toi ».

Tenez, vous pouvez déguster cette saveur sous forme de plat servi, en sandwich ou accompagné de yaourt et de sauce tomate. C'est à vous de décider. Mais le döner est sans doute un plat aimé et préféré par tout le monde en Turquie, quelle que soit sa forme. Dans ce programme, les saveurs de rue de la Turquie, nous souhaitons vous présenter les plats rapides mais délicieux de ces terres. Menu du jour, döner. Le plat nommé döner, qui tire son nom du verbe dönmek, signifiant tourner, et désignant la viande tournante sur une brioche, est célèbre non seulement en Turquie, mais aussi en Europe et dans le monde entier. La cuisine turque est connue pour ses saveurs uniques, son riche passé historique et sa richesse. Avec l'industrialisation et l'augmentation de la population urbaine, les besoins ont commencé à évoluer. La consommation a dû devenir plus rapide, plus pratique et plus abordable. Ce changement a également influencé les habitudes alimentaires des gens. Les mets de rue sont ainsi passés, au fil du temps, du simple besoin à une véritable culture. Ces repas, pris sur le pouce, reflètent l'esprit de leur époque. Si vous nous demandez ce que sont les spécialités de rue, nous pouvons les définir en quelques mots. Il s'agit de plats pratiques à déguster sur le pouce, accessibles à tous les budgets, mais qui savent aussi ravir les papilles. Maintenant, passons à ce qu'est techniquement le döner. Le döner est en fait un type de kebab. Le kebab fait référence à la technique de cuisson à feu direct, sans eau. Bien sûr, il existe d'autres types de kebab, tels que ceux cuits sur des brochettes, dans un puits ou un four tandoor. Il existe même des kebabs cuits dans des casseroles ou dans des pots en argile. À la lumière de ces informations, on peut dire que ce terme et cette technique sont utilisés dans la cuisine ottomane depuis l'époque de l'Empire seldjoukide. Bien qu'il n'existe pas d'informations précises sur le lieu et la manière dont le döner est apparu, les historiens mettent en avant certains indices. On trouve des traces du döner dans de nombreuses sources. Le premier indice découvert remonte aux années 1660. Le célèbre voyageur turc Evliya Çelebi décrit un plat similaire au döner dans son livre de voyage portant sur sa visite en Crimée. Selon sa description, la viande est empilée les unes sur les autres et cuite horizontalement sur le feu, ressemblant en fait au jar kebab que nous connaissons aujourd'hui. Au fil du temps, le döner est passé d'une forme horizontale à une forme verticale. La raison la plus probable en est que le système vertical s'est avéré plus pratique et plus facile à mettre en œuvre dans la vie urbaine. Il est toutefois impossible d'apporter une réponse claire à la question qui est le père ou l'inventeur du döner. Comme pour de nombreux plats, on pense que le döner est le fruit d'interactions culinaires et culturelles qui se sont étalées sur de longues années. Cependant, certaines sources indiquent que le döner remonte à 1867 et à la famille İskenderoğlu de la ville de Bursa, tandis que d'autres attribuent son invention à Hamid Usta de Kastamonu à la même époque. Cependant, la première preuve visuelle dont nous disposons a été prise à Istanbul en 1855 par le photographe anglais James Robertson. Sur cette photographie en noir et blanc, on voit un vendeur de döner debout à côté d'un comptoir en bois et un döner kebab tournant au-dessus d'un feu de charbon de bois. Grâce à cette photographie, on peut dire que le döner était un plat apprécié et consommé à Istanbul en 1855. Nous savons également qu'à cette époque, dans différentes régions de la Turquie, le döner est passé de la forme horizontale à la forme verticale, indépendamment les unes des autres.

0: Aujourd'hui, bien que chaque région de la Turquie ait sa propre version de dönel avec des variations gustatives, on peut dire que c'est l'une des collations de rue les plus populaires. La raison en est qu'elle est à la fois rassasiante et nutritive. Le dönel est un mets connu et apprécié dans le monde entier, mais il est connu sous différents noms en Europe et dans le reste du monde. Il a été introduit en Europe à partir de l'Allemagne, en particulier après les années 70. Kadir Numan, originaire de Malatya, est considéré comme le père du dönel en Allemagne après être arrivé à Berlin en 1961. Il aurait vendu le premier dönel sandwich en 1972. Au cours de ces mêmes années, la vente de dönel a commencé dans de nombreuses villes allemandes, indépendamment les unes des autres. Passons maintenant à la partie la plus agréable de notre programme. Quelles sont les caractéristiques d'un bon dönel que l'on peut déguster en Turquie? Bien sûr, la viande de notre dönel est très importante ici. En général, le dönel est fait de viande rouge ou de viande de poulet. Les dönels à base de viande rouge peuvent être composés uniquement de viande de bœuf ou d'un mélange de viande d'agneau et de bœuf. Certains dönels peuvent également être préparés avec de la viande hachée. Si vous manquez de temps et que vous souhaitez un service rapide, le dönel servi dans un pain ou un lavash est un excellent choix. Vous pouvez également déguster ce plat sur un lit de riz ou dans un pidé. À ceux qui préfèrent le dönel dans un pidé, nous recommandons tout particulièrement de le déguster accompagné d'une sauce à la tomate, de beurre et de yaourt. En Turquie, contrairement à ce qui se fait en Europe, le dönel servi dans du pain ou un dürüm est généralement préparé sans sauce. En guise d'accompagnement, on utilise des tomates, des oignons et des cornichons. En effet, ici, c'est le goût de la viande qui prime. Sachez qu'il s'accompagne très bien avec un ayran frais. Bon appétit!
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Le grand toit du monde turc, l'organisation des États turciques. L'organisation des États turciques, OET, formée par le rapprochement d'États turcs, se renforce de jour en jour et gagne en notoriété. Histoire commune, littérature commune, carte commune, alphabet commun, projet de route de la soie turque. Le monde turc se resserre et multiplie les coopérations.

est célébrée dans le monde turc comme la journée de la coopération des États turciques. Le monde turc connaît un nouvel éveil. Le président Recep Tayyip Erdogan avait souligné que l'organisation était devenue une plateforme exemplaire qui renforce la stabilité et la prospérité en Eurasie et au-delà. Il avait aussi affirmé que les participants au sommet de l'OET portaient la volonté forte qui rendra le monde turc durable à jamais. Selon lui, grâce à sa solide tradition étatique, à sa structure sociale robuste et à ses organisations de la société civile visionnaire, le monde turc vit un véritable éveil, un nouvel élan. L'organisation des États turciques devient un nouveau centre de synergie. À propos de l'importance de l'OET, le président Erdogan avait déclaré ce qui suit. À l'heure où les unions dépourvues de structures institutionnelles historiques, culturelles et équitables s'enlisent, l'organisation des États turciques devient une voie nouvelle, un souffle nouveau, un nouveau centre de synergie. Les projets menés sous la direction de la Turquie renforcent la solidarité dans le monde turc. Selon les experts, l'OET est en passe de devenir dans les années à venir une organisation aussi influente que des structures internationales comme l'Union européenne et l'OTAN. L'OET a pour but de servir l'intégration d'un monde turc qui partage des valeurs historiques et culturelles. Elle mène des activités qui posent les bases d'une coopération avec les pays membres dans de nombreux domaines, de l'économie à la politique, de l'éducation à la culture, de la défense à la sécurité, des transports aux douanes, du tourisme au sport. Sa notoriété régionale ne cesse de croître. En 15 ans, l'OET est devenue une organisation internationale qui renforce la position géopolitique du monde turc, avec des pays membres couvrant au total 4,25 millions de kilomètres carrés et environ 160 millions d'habitants. Son siège est à Istanbul. Elle est composée d'un conseil des chefs d'État, d'un conseil des ministres des Affaires étrangères, d'un conseil des sages formé de personnalités éminentes venues de chaque pays, d'un comité de hauts fonctionnaires et d'un secrétariat. L'OET est aussi l'organisation cadre de plusieurs mécanismes de coopération existants. L'Assemblée parlementaire des États turciques, TurkPA, l'Académie turque, l'Organisation de la culture turque, TurkSoy, le Fonds d'investissement turc et la Fondation de la culture et du patrimoine turc. Elle entretient par ailleurs des partenariats avec de nombreuses organisations internationales majeures, à commencer par l'ONU, l'OSCE, l'Organisation de la coopération islamique et l'Organisation mondiale des douanes. L'OET a ouvert une représentation à Budapest, la capitale hongroise. Par cette décision, elle cherche à renforcer ses liens avec la Hongrie, son membre observateur, mais aussi avec l'Union européenne, l'OSCE, l'OCDE et le groupe Visegrad, et à gagner en visibilité en Europe. Une stratégie tournée vers l'avenir. Le document de vision du monde turc 2040 a défini les perspectives stratégiques de l'organisation. L'OET entend consolider la confiance mutuelle dans le monde turc et renforcer la solidarité politique. Elle veut aussi donner un élan à la coopération économique et technique, bâtir des relations humaines solides et recueillir le plus largement possible l'héritage historique et culturel du monde turc. L'ère turque, le slogan des chefs d'État de l'OET. Les dirigeants se sont réunis en dernier lieu au Kazakhstan pour le sommet du 10e anniversaire de l'OET sous le slogan Türk Devri, soit l'ère turque. Ils ont décidé de poursuivre une coopération plus étroite dans l'industrie de défense et les questions militaires afin d'assurer une coordination et une coopération rapprochée en matière de sécurité au sein de l'OET. Grâce aux activités des institutions communes, l'intérêt des peuples pour leur histoire et leurs valeurs culturelles partagées grandit. Dernièrement, la commission de l'alphabet commun de l'Académie turque s'est accordée sur un alphabet turc commun de 34 lettres et la nouvelle a été accueillie avec une grande joie dans le monde turc. Depuis la création de l'OET, 10 sommets ont été organisés. À Almaty en 2011, à Bishkek en 2012, à Gabala en 2013, à Bodrum en 2014, à Astana en 2015, à Cholpong Ata en 2018, à Bakou en 2019, à Istanbul en 2021, à Samarkand en 2022 et à Astana en 2023. Les chefs d'État se sont aussi réunis pour deux sommets extraordinaires, l'un en

Ligne en avril 2020, l'autre à Ankara en mars 2023. Deux sommets informels ont également eu lieu, le sommet de Turkestan en ligne en mars 2021 et le sommet de Choucha en juillet 2024. En novembre 2024, le 11e sommet de l'OET s'est tenu à Bishkek sur le thème « Renforcer le monde turc, intégration économique, développement durable, avenir numérique et sécurité pour tous ». En octobre 2025, le 12e sommet consacré à la paix et à la sécurité régionale a eu lieu à Gabala, en Azerbaïdjan. Le sommet informel des chefs d'État et de gouvernement de l'OET s'est tenu à Budapest le 21 mai 2025. C'était le premier sommet de l'organisation organisé sur le territoire d'un de ses membres observateurs. Le 15 mai 2026, à Turkestan, au Kazakhstan, l'OET a tenu un sommet informel sur le thème « Intelligence artificielle et développement numérique ». Depuis sa création, l'OET a accueilli 12 sommets au niveau des chefs d'État. Elle se prépare à tenir son 13e sommet à Ankara le 30 octobre. Le drapeau du monde turc. Le Conseil des chefs d'État de l'OET s'est réuni à Bishkek le 6 novembre 2024, une journée historique symbolisant l'unité et l'héritage commun. Parmi les nombreuses décisions importantes prises lors du sommet, l'une a marqué un tournant. Elle reflète les liens culturels et historiques profonds qui unissent les peuples turcs et leur détermination inébranlable à promouvoir la coopération, la solidarité et le progrès. Par cette décision, le Conseil a adopté le drapeau de l'OET comme symbole de leur objectif commun. Culture, patrimoine et histoire commun. L'étoile seldjoukide. Le nouveau drapeau reflète l'héritage culturel du monde turc et renvoie à des valeurs historiques partagées. Il met l'accent sur la tradition turco-islamique et comporte une étoile à 8 branches. Sa conception associe un octogone, un croissant et une étoile, ainsi qu'un soleil au rayon droit également réparti sur fond bleu turquoise. L'étoile à 8 branches est aussi appelée étoile seldjoukide. L'octogone ajouté au drapeau représente la structure étatique turque qui existe depuis des siècles. Chaque angle du drapeau représente lui aussi l'un des pays membres ou observateurs de l'OET.

0: Zone de conflit en Afrique.
1: Les développements de septembre 2026 en Éthiopie montrent que l'ordre sécuritaire fragile issu de l'accord de Pretoria en 2022 est soumis à une sérieuse épreuve. L'Alliance de survie des peuples d'Éthiopie a été proclamée le 20 septembre. Elle réunit le Front populaire de libération du Tigré, TPLF, le Mouvement national Fano des Amhara, l'Armée de libération Oromo, Oloa, et plusieurs structures régionales. Dans la foulée, les forces tigréennes ont pris le contrôle des aéroports de Mekele, d'Aksum et de Shire. Et la crise est allée bien au-delà d'une simple initiative d'opposition politique. L'extension des combats à l'Amhara et à l'Afar soulève de nouvelles questions. De quelle capacité l'Alliance dispose-t-elle réellement sur le terrain? Quelle sera la réponse du gouvernement fédéral? Et quel avenir pour l'ordre de Pretoria? Dans sa déclaration fondatrice, l'Alliance affirme que son objectif premier est de chasser du pouvoir le gouvernement d'Abiy Ahmed. Or, elle rassemble des acteurs qui se sont affrontés pendant la guerre de 2020-2022, comme le TPLF et les FANO. C'est à la fois ce qui fait son poids et sa principale faiblesse. Il faut donc voir dans cette crise moins un nouveau conflit entre le TPLF et le pouvoir fédéral qu'un défi plus large, mais pas encore structuré, à l'ordre politique né en Éthiopie après 2018. Nous vous présentons l'analyse du Dr Kaan Devecioğlu, coordinateur pour l'Afrique du Nord et de l'Est à Orsam. Pour l'heure, l'étendue politique de l'Alliance ne se traduit pas par une cohésion militaire. Des signes de coordination opérationnelle apparaissent sur le front Amhara entre le TPLF et certains éléments FANO. En revanche, rien ne confirme que l'OLA ait lancé en Oromia une offensive de grande ampleur simultanée au combat du Nord. Des incertitudes demeurent aussi sur la participation et les capacités militaires de certaines petites composantes. Tout cela donne à penser que la coalition est moins une force militaire alternative unifiée à l'échelle du pays qu'une structure politico-militaire hétérogène réunie par l'opposition commune à l'administration d'Abiy Ahmed. Le problème plus fondamental tient à ceci. Les membres de l'Alliance s'entendent pour remplacer le gouvernement actuel, mais pas sur l'ordre qui doit lui succéder. Le différend sur l'ouest du Tigré, le Welkait, les relations entre le centre et les régions, l'avenir du fédéralisme ethnique et les limites du droit à l'autodétermination peuvent, à terme, creuser de profondes divergences entre le TPLF, les FANO et l'OLA. Les analystes citent d'ailleurs, parmi les principales faiblesses de l'Alliance, l'absence de commandement commun et de mécanismes logistiques clairement définis, autant que le fait d'avoir rapproché d'anciens ennemis. La réaction initiale du gouvernement fédéral est l'un des aspects les plus frappants de la crise. Malgré la prise des aéroports par le TPLF et le débordement des opérations hors du Tigré, Addis Abeba n'a pas, comme en 2020, décrété aussitôt la mobilisation générale et l'état d'urgence. Cela renforce l'idée que le gouvernement cherche à faire peser sur ses adversaires la responsabilité politique de l'escalade. Cette approche correspond au triptyque élection-dialogue national-Pretoria que l'administration d'Abiy Ahmed

0: met en avant ces derniers temps. Le gouvernement se présente ainsi comme la partie qui garde ouverts les canaux constitutionnels et politiques et l'alliance armée comme l'acteur qui veut changer l'ordre existant par la force. Ce discours semble trouver un certain écho sur la scène internationale. L'Union africaine et l'Union européenne ont clairement pris acte de la prise des aéroports de Mekele, Naxoum et de Chéré par le TPLF et appelé à un retour à l'accord de Pretoria. L'Union européenne a aussi exprimé son inquiétude face aux frappes de drones de l'armée fédérale. Addis Abeba a donc obtenu un avantage diplomatique dans un premier temps, mais cet avantage n'est manifestement pas sans condition. Deuxième enjeu majeur de la crise, le risque de régionalisation. Addis Abeba accuse l'Érythrée de soutenir les acteurs d'opposition. Avec la dégradation des relations entre l'Éthiopie et l'Érythrée, c'est le point le plus sensible, celui qui pourrait transformer la crise du Tigré en une question de sécurité entre États. Par ailleurs, l'aggravation des combats dans l'Afar fait peser un risque stratégique sur le commerce extérieur et les liaisons énergétiques de l'Éthiopie via Djibouti. Si l'on y ajoute la guerre au Soudan, la rivalité entre l'Éthiopie et l'Égypte autour du partage des eaux du Nil et du grand barrage de la Renaissance, ainsi que l'équation sécuritaire en Somalie, on ne peut écarter l'hypothèse d'une jonction entre le conflit interne éthiopien et les crises déjà à l'œuvre dans la Corne de l'Afrique. Rien n'est pourtant inéluctable. Deux éléments peuvent encore limiter la propagation. L'Érythrée évite jusqu'ici toute intervention militaire directe et les acteurs internationaux continuent de considérer Pretoria comme le cadre politique de référence. En conclusion, ce qui se passe en Éthiopie ne signifie pas encore le début d'une nouvelle guerre civile irréversible de l'ampleur de celle de 2020. C'est, néanmoins, l'une des crises les plus graves qu'ait connue l'ordre post-Pretoria. À court terme, deux points seront décisifs. Savoir si la coordination entre le TPLF et les FANO se transformera avec les opérations simultanées de Lola et d'autres acteurs en véritable conflit sur plusieurs fronts et à quelle échelle le gouvernement fédéral maintiendra sa réponse militaire. Nous vous avons présenté l'analyse du Dr Kaan Devecioğlu, coordinateur pour l'Afrique du Nord et de l'Est, à Orsam.
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Nous sommes arrivés une fois de plus à la fin de notre émission d'aujourd'hui. Nous espérons vous retrouver demain à la même heure et sur la même longueur d'onde. Au revoir.

Bonjour chers auditeurs, ici Ankara Radio, la voix de la Turquie. Nous sommes le dimanche 11 octobre 2026 et il est exactement 13h à Ankara et 10h en temps universel coordonné. 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Pour nos émissions via satellite Turksat 4A, polarisation horizontale sur la fréquence 12 092, Turksat 4A, polarisation verticale sur la fréquence 11 958, et Galaxy 19, polarisation verticale sur la fréquence 11 960. Mesdames et messieurs, notre émission de ce jour vous sera présentée par moi-même Hélène Eke, ainsi que notre technicienne de son Aslı Yıkılmaz. À la suite de notre bulletin d'information, vous pourrez écouter les programmes intitulés « Gaza, détermination, volonté et humanité face à la famine », le sujet du jour, et les zones de conflit en Afrique.

0: Chers auditeurs, avant de passer au détail, voici les principaux titres de notre bulletin d'aujourd'hui. Message du président Erdogan sur le monde turc. Notre partenariat dépasse les frontières tracées par les cartes. Des frappes de drones israéliens tuent 5 personnes à Gaza-ville alors que des raids aériens détruisent 4 habitations. Une frappe russe tue 12 personnes à Zaporizhzhia après l'allègement des sanctions sur le diesel par Trump. Trump appelle l'Ukraine à remplacer Zelensky. Le géant de la défense de la Turquie à Aselsan dévoile le chasseur de drones Gökalp. Mesdames et messieurs, voici à présent les détails. Message du président Erdogan sur le monde turc. Notre partenariat dépasse les frontières tracées par les cartes. Le président Recep Tayyip Erdogan a adressé un message à l'occasion de la rencontre de la jeunesse du monde turc, organisée sous la coordination de la direction des relations avec les États turcs de l'AK Parti et accueillie par la municipalité métropolitaine de Kocaeli. Dans son message, il a affirmé que le partenariat unissant ces nations dépasse les frontières géographiques, s'appuyant sur une histoire séculaire, un riche patrimoine culturel et de solides attaches fraternelles. Réitérant son soutien total aux jeunes mobilisés pour bâtir un avenir prospère, il a souligné que la Turquie entend promouvoir l'idéal d'unité dans la langue, la pensée et l'action. Lors du 13e sommet de l'Organisation des États turcs prévu à la fin du mois à Ankara. Des frappes de drones israéliens tuent 5 personnes à Gaza-ville alors que des raids aériens détruisent 4 habitations. Des frappes de drones israéliens ont coûté la vie à 5 Palestiniens et fait plusieurs blessés à Gaza-ville selon des sources médicales. Ces attaques ciblées ont précédé une série de raids aériens nocturnes menés par des avions de chasse israéliens, détruisant 4 maisons d'habitation et endommageant des dizaines de structures voisines dans le nord et le centre de la bande de Gaza. Les destructions ont touché les quartiers de Shujaïa à Al-Sisset et Rimal à Gazaville, ainsi qu'une résidence de la famille à Al-Buhaysa à Deir el-Bala. Malgré la panique déclenchée par les alertes téléphoniques ordonnant une évacuation immédiate et poussant des dizaines de familles dans les rues, les bilans initiaux ne signalent aucune victime directe lors de ces démolitions. Ces violences s'ajoutent aux violations répétées lors de l'accord de cessez-le-feu régional. Le ministère de la Santé de Gaza rapporte que ces infractions ont fait plus de 1470 morts et plus de 5180 blessés parmi les Palestiniens. Selon les chiffres officiels palestiniens, la guerre génocidaire menée par Israël depuis octobre 2023 a causé la mort de plus de 74 000 personnes, en a blessé plus de 175 000 et a dévasté près de 90% des infrastructures de l'enclave. Une frappe russe tue 12 personnes à Zaporizhzhia après l'allègement des sanctions sur le diesel par Trump. Au moins 12 personnes, dont 3 enfants, ont été tuées et 14 autres blessées lors d'une frappe russe ayant touché des immeubles résidentiels à Zaporizhzhia, une cité industrielle située à moins de 30 km de la ligne de front. Selon le gouverneur Mikhailo Semikhin, plusieurs sites ont été visés simultanément samedi matin. Cette attaque survient au lendemain de l'annonce par le président américain Donald Trump d'un accord levant les sanctions sur le diesel russe afin de freiner la hausse des prix des carburants liés au conflit entre les États-Unis et l'Iran. Le président Volodymyr Zelensky a vivement critiqué Washington, affirmant que Moscou interprète tout allègement de pression économique comme un signal pour poursuivre ses bombardements. Par ailleurs, des coupures d'électricité ont paralysé le métro de Kiev samedi, tandis que les autorités ukrainiennes réclament l'arrêt total des attaques énergétiques bilatérales. Ces frappes interviennent alors que des pourparlers de paix venaient de réunir des responsables ukrainiens, européens et américains à Miami. Le président Vladimir Poutine a néanmoins jugé peu probable une reprise immédiate des négociations, invoquant des attaques de drones ukrainiens sur Moscou. De son côté, l'administration pro-russe de la région de Luhansk a rapporté 4 civils tués samedi par des frappes ukrainiennes.
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0: Trump appelle Ukraine à remplacer Zelensky et donc à se doter d'un nouveau président. Le président américain Donald Trump a appelé l'Ukraine à changer de dirigeant, estimant que Volodymyr Zelensky a échoué à plusieurs reprises à conclure un accord pour mettre fin à la guerre avec la Russie. Déclarant qu'il était temps pour Kiev d'élire un nouveau chef d'État capable de négocier, Trump a soutenu que le dirigeant ukrainien avait délibérément manqué de nombreuses occasions de régler le conflit, tout en affirmant que cette guerre n'aurait jamais éclaté s'il avait été au pouvoir. Le président américain a vivement critiqué les frappes ukrainiennes contre les raffineries et les infrastructures pétrolières russes, exigeant leur arrêt immédiat. Il a souligné que ces attaques accentuent les pénuries mondiales de carburant et nuisent aux agriculteurs et éleveurs américains en faisant grimper les prix du diesel. Ces déclarations interviennent au lendemain d'un accord conclu entre Donald Trump et Vladimir Poutine prévoyant la livraison de diesel russe sur les marchés américains.

0: Palestine et du Soudan. Les équipes médicales d'urgence ont évacué les blessés vers les hôpitaux de la capitale où plusieurs se trouvent dans un état critique. L'attaque a causé d'importants dégâts matériels aux infrastructures des terminaux, mobilisant des équipes techniques pour évaluer l'étendue exacte des destructions. Immédiatement après la frappe, les autorités ont temporairement suspendu l'ensemble des vols pour procéder aux vérifications de sécurité, provoquant de vives perturbations dans les couloirs aériens régionaux. Kuwait Airways a notamment annulé toutes ses liaisons du samedi vers et depuis Riyad. Cet assaut s'inscrit dans un contexte d'instabilité régionale accrue, marqué par une série continue d'attaques transfrontalières de missiles et de drones menées récemment par les milices houthies contre des aéroports et des infrastructures stratégiques saoudiennes. Trump condamne l'attaque contre l'aéroport de Riyad, la qualifiant de chose terrible. Le président américain Donald Trump a fermement condamné l'assaut meurtrier mené contre l'aéroport international Roi Khaled de Riyad, qualifiant l'événement de terrible face aux journalistes. Tout en soulignant que les Saoudiens sont de bons combattants, il a déploré cette agression sur la capitale saoudienne. La coalition militaire dirigée par l'Arabie saoudite a attribué cette attaque de samedi à la milice houthie du Yémen. Le bilan fait état d'au moins 12 morts et de plus de 300 blessés au sein des installations de l'aviation civile. Les autorités locales ont précisé que les victimes décédées comptent 4 citoyens saoudiens et 8 ressortissants étrangers. Le secrétaire d'État américain Marco Rubio a fait savoir que Washington condamnait avec force ces frappes, dénonçant un mépris flagrant pour la vie des civils innocents et exigeant leur cessation immédiate. Il a également confirmé la mort d'un citoyen américain parmi les 12 personnes tuées. Cette frappe, la plus meurtrière sur le sol saoudien en plus d'une décennie, a conduit la coalition à promettre une riposte décisive contre les Houthis.
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0: Le géant de la défense de la Turquie, Aselsan, dévoile le chasseur de drones Gökalp. Le géant de la défense de la Turquie, Aselsan, a dévoilé son nouveau système anti-drone baptisé Gökalp. Conçu pour être intégré sur véhicules, ce dispositif national offre un bouclier mobile et économique capable de repérer les cibles via des radars et des modules électro-optiques, puis d'abattre de manière autonome les drones hostiles à l'aide de drones intercepteurs. Une démonstration réussie s'est tenue sur la base technologique d'Old Bay de l'entreprise. Durant l'exercice, le radar Aura a repéré un drone cible avant que le logiciel de commandement et de contrôle Drone Dev ne transmette les données en temps réel au drone intercepteur Gökalp E1. Ce dernier a détruit la menace en plein vol par impact direct, validant les performances opérationnelles intégrées de l'ensemble sur le terrain. Cette présentation fait suite à la signature le 5 octobre d'accords d'une valeur de 2,75 milliards de dollars entre Aselsan et le secrétariat des industries de défense de la Turquie pour l'acquisition de systèmes de défense aérienne hybride. La lauréate du prix Nobel de la paix, Navi Pillay, a qualifié les sanctions américaines contre la CPI d'inouïes et inacceptables. La juriste sud-africaine Navi Pillay, ancienne magistrate de la Cour pénale internationale, CPI, et ex-haute commissaire de l'ONU aux droits de l'homme, a qualifié les sanctions américaines contre la juridiction de La Haye d'inouïes et d'inacceptables. S'exprimant lors d'un événement organisé à Oslo après l'annonce de son prix Nobel de la paix, elle s'est inquiétée pour l'avenir des cours internationales et a dénoncé des mesures punitives visant des juges en raison de leurs décisions, plaçant des centaines d'employés sous tension. Quelques heures après sa désignation, le secrétaire d'État américain Marco Rubio a annoncé l'interdiction des transactions avec ce qu'il a décrit comme un tribunal voyou, provoquant la réprobation de l'ONU et des États membres. La CPI a rejeté ces sanctions, les qualifiant d'attaques contre le droit international. L'attribution du prix à Navi Pillay, qui dirigeait également la commission d'enquête de l'ONU, ayant conclu

conclut l'an passé un génocide à Gaza, a suscité de vives condamnations conjointes de Washington et d'Israël. L'Israélien Benjamin Netanyahou a affirmé que le comité Nobel avait perdu son compas moral, tandis que le président américain Donald Trump a dénoncé un choix honteux et embarrassant. L'Allemagne rejette la nouvelle proposition de l'Irlande concernant le budget de l'Union européenne. Selon des informations rapportées par l'agence Anadolu, le gouvernement allemand a jugé inacceptable et rejeté la nouvelle proposition soumise pour le prochain budget à long terme de l'Union européenne. Élaboré par la présidence irlandaise pour la période 2028-2034, ce texte fixe le volume budgétaire à 1 826 milliards d'euros, prévoyant une réduction d'environ 159 milliards d'euros par rapport au plan initial de la Commission européenne. Toutefois, cette proposition préserve quasi intégralement les subventions agricoles traditionnelles et les aides au développement régional, tout en concentrant l'essentiel des économies sur la recherche scientifique, la compétitivité industrielle, la défense et l'aide extérieure. Cette répartition a provoqué la vive contestation de Berlin. Le chancelier allemand Friedrich Merz a déclaré que le montant proposé ne pouvait constituer la base d'un accord, estimant que le budget devait demeurer soutenable pour les contributeurs majeurs et dénonçant une structure de financement inéquitable. Alors que la Commission européenne visait initialement une enveloppe d'environ 2 000 milliards d'euros tournée vers les défis actuels, les négociations sur le cadre financier pluriannuel de 7 ans restent complexes. Pour entrer en vigueur le 1er janvier 2028, ce cadre requiert l'unanimité des États membres et l'approbation du Parlement européen. Mesdames et messieurs, c'est la fin de notre journal sur les ondes de la radio La Voix de la Turquie. Chers auditeurs, nous poursuivons avec une pause musicale. Nous écoutons Hüseyin Karaca qui nous chante « Sen, toi ».

Tenez, vous pouvez déguster cette saveur sous forme de plat servi, en sandwich ou accompagné de yaourt et de sauce tomate. C'est à vous de décider. Mais le döner est sans doute un plat aimé et préféré par tout le monde en Turquie, quelle que soit sa forme. Dans ce programme, Les saveurs de rue de la Turquie, nous souhaitons vous présenter les plats rapides mais délicieux de ces terres. Menu du jour, döner. Le plat nommé döner, qui tire son nom du verbe dönmek, signifiant tourner, et désignant la viande tournante sur une brioche, est célèbre non seulement en Turquie, mais aussi en Europe et dans le monde entier. La cuisine turque est connue pour ses saveurs uniques, son riche passé historique et sa richesse. Avec l'industrialisation et l'augmentation de la population urbaine, les besoins ont commencé à évoluer. La consommation a dû devenir plus rapide, plus pratique et plus abordable. Ce changement a également influencé les habitudes alimentaires des gens. Les mets de rue sont ainsi passés, au fil du temps, du simple besoin à une véritable culture. Ces repas, pris sur le pouce, reflètent l'esprit de leur époque. Si vous nous demandez ce que sont les spécialités de rue, nous pouvons les définir en quelques mots. Il s'agit de plats pratiques à déguster sur le pouce, accessibles à tous les budgets, mais qui savent aussi ravir les papilles. Maintenant, passons à ce qui est techniquement le döner. Le döner est en fait un type de kebab. Le kebab fait référence à la technique de cuisson à feu direct, sans eau. Bien sûr, il existe d'autres types de kebab, tels que ceux cuits sur des brochettes, dans un puits ou un four tandoor. Il existe même des kebabs cuits dans des casseroles ou dans des pots en argile. À la lumière de ces informations, on peut dire que ce terme et cette technique sont utilisées dans la cuisine ottomane depuis l'époque de l'Empire seldjoukide. Bien qu'il n'existe pas d'informations précises sur le lieu et la manière dont le döner est apparu, les historiens mettent en avant certains indices. On trouve des traces du döner dans de nombreuses sources. Le premier indice découvert remonte aux années 1660. Le célèbre voyageur turc Evliya Çelebi décrit un plat similaire au döner dans son livre de voyage portant sur sa visite en Crimée. Selon sa description, la viande est empilée les unes sur les autres et cuite horizontalement sur le feu, ressemblant en fait au jar kebab que nous connaissons aujourd'hui. Au fil du temps, le döner est passé d'une forme horizontale à une forme verticale. La raison la plus probable en est que le système vertical s'est avéré plus pratique et plus facile à mettre en œuvre dans la vie urbaine. Il est toutefois impossible d'apporter une réponse claire à la question qui est le père ou l'inventeur du döner. Comme pour de nombreux plats, on pense que le döner est le fruit d'interactions culinaires et culturelles qui se sont étalées sur de longues années. Cependant, certaines sources indiquent que le döner remonte à 1867 et à la famille İskenderoğlu de la ville de Bursa, tandis que d'autres attribuent son invention à Hamid Usta de Kastamonu à la même époque. Cependant, la première preuve visuelle dont nous disposons a été prise à Istanbul en 1855 par le photographe anglais James Robertson. Sur cette photographie en noir et blanc, on voit un vendeur de döner debout à côté d'un comptoir en bois et un döner kebab tournant au-dessus d'un feu de charbon de bois. Grâce à

0: Cette photographie, on peut dire que le dönel était un plat apprécié et consommé à Istanbul en 1855. Nous savons également qu'à cette époque, dans différentes régions de la Turquie, le dönel est passé de la forme horizontale à la forme verticale, indépendamment les unes des autres. Aujourd'hui, bien que chaque région de la Turquie ait sa propre version de dönel avec des variations gustatives, on peut dire que c'est l'une des collations de rue les plus populaires. La raison en est qu'elle est à la fois rassasiante et nutritive. Le dönel est un mets connu et apprécié dans le monde entier, mais il est connu sous différents noms en Europe et dans le reste du monde. Il a été introduit en Europe à partir de l'Allemagne, en particulier après les années 70. Kadir Numan, originaire de Malatya, est considéré comme le père du dönel en Allemagne après être arrivé à Berlin en 1961. Il aurait vendu le premier dönel sandwich en 1972. Au cours de ces mêmes années, la vente de dönel a commencé dans de nombreuses villes allemandes, indépendamment les unes des autres. Passons maintenant à la partie la plus agréable de notre programme. Quelles sont les caractéristiques d'un bon dönel que l'on peut déguster en Turquie? Bien sûr, la viande de notre dönel est très importante ici. En général, le dönel est fait de viande rouge ou de viande de poulet. Les dönels à base de viande rouge peuvent être composés uniquement de viande de bœuf ou d'un mélange de viande d'agneau et de bœuf. Certains dönels peuvent également être préparés avec de la viande hachée. Si vous manquez de temps et que vous souhaitez un service rapide, le dönel servi dans un pain ou un lavash est un excellent choix. Vous pouvez également déguster ce plat sur un lit de riz ou dans un pidé. À ceux qui préfèrent le dönel dans un pidé, nous recommandons tout particulièrement de le déguster accompagné d'une sauce à la tomate, de beurre et de yaourt. En Turquie, contrairement à ce qui se fait en Europe, le dönel servi dans du pain ou un dürüm est généralement préparé sans sauce. En guise d'accompagnement, on utilise des tomates, des oignons et des cornichons. En effet, ici, c'est le goût de la viande qui prime. Sachez qu'il s'accompagne très bien avec un ayran frais. Bon appétit!
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le grand toit du monde turc, l'Organisation des États turciques. L'Organisation des États turciques, OET, formée par le rapprochement d'États turcs, se renforce de jour en jour et gagne en notoriété. Histoire commune, littérature commune, carte commune, alphabet commun, projet de route de la soie turque. Le monde turc se resserre et multiplie les coopérations. Cette organisation compte 5 membres, la Turquie, l'Azerbaïdjan, le Kazakhstan, le Kyrgyzstan et l'Ouzbékistan. La République turque de Chypre du Nord, la Hongrie et le Turkménistan y siègent comme observateurs. À l'origine, l'OET s'appelait Conseil de coopération des pays turcophones ou Conseil turcique. Ses fondations ont été posées le 3 octobre 2009 avec l'accord de Nakhitchevan, signé par l'Azerbaïdjan, le Kazakhstan, le Kyrgyzstan et la Turquie. En novembre 2021, lors du sommet d'Istanbul, le Conseil turcique est devenu l'Organisation des États turciques. Le 3 octobre est célébré dans le monde turc comme la journée de la coopération des États turciques. Le monde turc connaît un nouvel éveil. Le président Recep Tayyip Erdogan avait souligné que l'organisation était devenue une plateforme exemplaire qui renforce la stabilité et la prospérité en Eurasie et au-delà. Il avait aussi affirmé que les participants au sommet de l'OET portaient la volonté forte qui rendra le monde turc durable à jamais. Selon lui, grâce à sa solide tradition étatique, à sa structure sociale robuste et à ses organisations de la société civile visionnaire, le monde turc vit un véritable éveil, un nouvel élan. L'Organisation des États turciques devient un nouveau centre de synergie. À propos de l'importance de l'OET, le président Erdogan avait déclaré ce qui suit. À l'heure où les unions dépourvues de structures institutionnelles historiques, culturelles et équitables s'enlisent, l'Organisation des États turciques devient une voie nouvelle, un souffle nouveau, un nouveau centre de synergie. Les projets menés sous la direction de la Turquie renforcent la solidarité dans le monde turc. Selon les experts, l'OET est en passe de devenir dans les années à venir une organisation aussi influente que des structures internationales comme l'Union européenne et l'OTAN. L'OET a pour but de servir l'intégration d'un monde turc qui partage des valeurs historiques et culturelles. Elle mène des activités qui posent les bases d'une coopération avec les pays membres dans de nombreux domaines, de l'économie à la politique, de l'éducation à la culture, de la défense à la sécurité, des transports aux douanes, du tourisme au sport. Sa notoriété régionale ne cesse de croître. En 15 ans, l'OET est devenue une organisation internationale qui renforce la position géopolitique du monde turc, avec des pays membres couvrant au total 4,25 millions de kilomètres carrés et environ 160 millions d'habitants. Son siège est à Istanbul. Elle est composée d'un conseil des chefs d'État, d'un conseil des ministres des Affaires étrangères, d'un conseil formé de personnalités éminentes venues de chaque pays, de hauts fonctionnaires et d'un OET est aussi l'organisation cadre de plusieurs mécanismes de coopération existants. L'Assemblée parlementaire des États turciques, Turkpa, l'Académie turque, l'Organisation de la culture turque, Türksoy, le Fonds d'investissement turc et la Fondation de la culture et du patrimoine turc. Elle entre

entretient par ailleurs des partenariats avec de nombreuses organisations internationales majeures, à commencer par l'ONU, l'OSCE, l'Organisation de la coopération islamique et l'Organisation mondiale des douanes. L'OET a ouvert une représentation à Budapest, la capitale hongroise. Par cette décision, elle cherche à renforcer ses liens avec la Hongrie, son membre observateur, mais aussi avec l'Union européenne, l'OSCE, l'OCDE et le groupe Visegrad, et à gagner en visibilité en Europe. Une stratégie tournée vers l'avenir. Le document de vision du monde turc 2040 a défini les perspectives stratégiques de l'organisation. L'OET entend consolider la confiance mutuelle dans le monde turc et renforcer la solidarité politique. Elle veut aussi donner un élan à la coopération économique et technique, bâtir des relations humaines solides et recueillir le plus largement possible l'héritage historique et culturel du monde turc. L'ère turque, le slogan des chefs d'État de l'OET. Les dirigeants se sont réunis en dernier lieu au Kazakhstan pour le sommet du 10e anniversaire de l'OET sous le slogan Türk Devri, soit l'ère turque. Ils ont décidé de poursuivre une coopération plus étroite dans l'industrie de défense et les questions militaires afin d'assurer une coordination et une coopération rapprochée en matière de sécurité au sein de l'OET. Grâce aux activités des institutions communes, l'intérêt des peuples pour leur histoire et leurs valeurs culturelles partagées grandit. Dernièrement, la commission de l'alphabet commun de l'Académie turque s'est accordée sur un alphabet turc commun de 34 lettres et la nouvelle a été accueillie avec une grande joie dans le monde turc. Depuis la création de l'OET, 10 sommets ont été organisés. À Almaty en 2011, à Bishkek en 2012, à Gabala en 2013, à Bodrum en 2014, à Astana en 2015, à Cholpong Ata en 2018, à Bakou en 2019, à Istanbul en 2021, à Samarkand en 2022 et à Astana en 2023. Les chefs d'État se sont aussi réunis pour deux sommets extraordinaires, l'un en ligne en avril 2020, l'autre à Ankara en mars 2023. Deux sommets informels ont également eu lieu, le sommet de Turkestan en ligne en mars 2021 et le sommet de Choucha en juillet 2024. En novembre 2024, le 11e sommet de l'OET s'est tenu à Bishkek sur le thème « Renforcer le monde turc, intégration économique, développement durable, avenir numérique et sécurité pour tous ». En octobre 2025, le 12e sommet consacré à la paix et à la sécurité régionale a eu lieu à Gabala, en Azerbaïdjan. Le sommet informel des chefs d'État et de gouvernement de l'OET s'est tenu à Budapest le 21 mai 2025. C'était le premier sommet de l'organisation organisé sur le territoire d'un de ses membres observateurs. Le 15 mai 2026, à Turkestan, au Kazakhstan, l'OET a tenu un sommet informel sur le thème Intelligence artificielle et développement numérique. Depuis sa création, l'OET a accueilli 12 sommets au niveau des chefs d'État. Elle se prépare à tenir son 13e sommet à Ankara le 30 octobre. Le drapeau du monde turc. Le Conseil des chefs d'État de l'OET s'est réuni à Bishkek le 6 novembre 2024, une journée historique symbolisant l'unité et l'héritage commun. Parmi les nombreuses décisions importantes prises lors du sommet, l'une a marqué un tournant. Elle reflète les liens culturels et historiques profonds qui unissent les peuples turcs et leur détermination inébranlable à promouvoir la coopération, la solidarité et le progrès. Par cette décision, le Conseil a adopté le drapeau de l'OET comme symbole de leur objectif commun. Culture, patrimoine et histoire commun. L'étoile seldjoukide. Le nouveau drapeau reflète l'héritage culturel du monde turc et renvoie à des valeurs historiques partagées. Il met l'accent sur la tradition turco-islamique et comporte une étoile à 8 branches. Sa conception associe un octogone, un croissant et une étoile, ainsi qu'un soleil au rayon droit également réparti sur fond bleu turquoise. L'étoile à 8 branches est aussi appelée étoile seldjoukide. L'octogone ajouté au drapeau représente la structure étatique turque qui existait depuis des siècles. Chaque angle du drapeau représente

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1: Les développements de septembre 2026 en Éthiopie montrent que l'ordre sécuritaire fragile issu de l'accord de Pretoria en 2022 est soumis à une sérieuse épreuve. L'Alliance de survie des peuples d'Éthiopie a été proclamée le 20 septembre. Elle réunit le Front populaire de libération du Tigré, TPLF, le Mouvement national Fano des Amhara, l'Armée de libération Oromo, Oloa, et plusieurs structures régionales. Dans la foulée, les forces tigréennes ont pris le contrôle des aéroports de Mekele, d'Aksum et de Chire. Et la crise est allée bien au-delà d'une simple initiative d'opposition politique. L'extension des combats à l'Amhara et à l'Afar soulève de nouvelles questions. De quelle capacité l'Alliance dispose-t-elle réellement sur le terrain? Quelle sera la réponse du gouvernement fédéral? Et quel avenir pour l'ordre de Pretoria? Dans sa déclaration fondatrice, l'Alliance affirme que son objectif premier est de chasser du pouvoir le gouvernement d'Abiy Ahmed. Or, elle rassemble des acteurs qui se sont affrontés pendant la guerre de 2020-2022, comme le TPLF et les FANO. C'est à la fois ce qui fait son poids et sa principale faiblesse. Il faut donc voir dans cette crise moins un nouveau conflit entre le TPLF et le pouvoir fédéral qu'un défi plus large, mais pas encore structuré, à l'ordre politique né en Éthiopie

après 2018. Nous vous présentons l'analyse du Dr Kaan Devecioğlu, coordinateur pour l'Afrique du Nord et de l'Est à Orsa. Pour l'heure, l'étendue politique de l'Alliance ne se traduit pas par une cohésion militaire. Des signes de coordination opérationnelle apparaissent sur le front Amhara entre le TPLF et certains éléments FANO. En revanche, rien ne confirme que l'OLA ait lancé en Oromia une offensive de grande ampleur simultanée au combat du Nord. Des incertitudes demeurent aussi sur la participation et les capacités militaires de certaines petites composantes. Tout cela donne à penser que la coalition est moins une force militaire alternative unifiée à l'échelle du pays qu'une structure politico-militaire hétérogène réunie par l'opposition commune à l'administration d'Abiy Ahmed. Le problème plus fondamental tient à ceci. Les membres de l'Alliance s'entendent pour remplacer le gouvernement actuel, mais pas sur l'ordre qui doit lui succéder. Le différend sur l'ouest du Tigré, le Welkait, les relations entre le centre et les régions, l'avenir du fédéralisme ethnique et les limites du droit à l'autodétermination peuvent, à terme, creuser de profondes divergences entre le TPLF, les FANO et l'OLA. Les analystes citent d'ailleurs, parmi les principales faiblesses de l'Alliance, l'absence de commandement commun et de mécanismes logistiques clairement définis, autant que le fait d'avoir rapproché d'anciens ennemis. La réaction initiale du gouvernement fédéral est l'un des aspects les plus frappants de la crise. Malgré la prise des aéroports par le TPLF et le débordement des opérations hors du Tigré, Addis Abeba n'a pas, comme en 2020, décrété aussitôt la mobilisation générale et l'état d'urgence. Cela renforce l'idée que le gouvernement cherche à faire peser sur ses adversaires la responsabilité politique de l'escalade. Cette approche correspond au triptyque élection-dialogue national-Pretoria que l'administration d'Abiy Ahmed met en avant ces derniers temps. Le gouvernement se présente ainsi comme la partie qui garde ouverts les canaux constitutionnels et politiques et l'alliance armée comme l'acteur qui veut changer l'ordre existant par la force. Ce discours semble trouver un certain écho sur la scène internationale. L'Union africaine et l'Union européenne ont clairement pris acte de la prise des aéroports de Mekele, Naxoum et de Chéré par le TPLF et appelé à un retour à l'accord de Pretoria. L'Union européenne a aussi exprimé son inquiétude face aux frappes de drones de l'armée fédérale. Addis Abeba a donc obtenu un avantage diplomatique dans un premier temps, mais cet avantage n'est manifestement pas sans condition. Deuxième enjeu majeur de la crise, le risque de régionalisation. Addis Abeba accuse l'Érythrée de soutenir les acteurs d'opposition. Avec la dégradation des relations entre l'Éthiopie et l'Érythrée, c'est le point le plus sensible, celui qui pourrait transformer la crise du Tigré en une question de sécurité entre États. Par ailleurs, l'aggravation des combats dans l'Afar fait peser un risque stratégique sur le commerce extérieur et les liaisons énergétiques de l'Éthiopie via Djibouti. Si l'on y ajoute la guerre au Soudan, la rivalité entre l'Éthiopie et l'Égypte autour du partage des eaux du Nil et du grand barrage de la Renaissance, ainsi que l'équation sécuritaire en Somalie, on ne peut écarter l'hypothèse d'une jonction entre le conflit interne éthiopien et les crises déjà à l'œuvre dans la Corne de l'Afrique. Rien n'est pourtant inéluctable. Deux éléments peuvent encore limiter la propagation. L'Érythrée évite jusqu'ici toute intervention militaire directe et les acteurs internationaux continuent de considérer Pretoria comme le cadre politique de référence. En conclusion, ce qui se passe en Éthiopie ne signifie pas encore le début d'une nouvelle guerre civile irréversible de l'ampleur de celle de 2020. C'est, néanmoins, l'une des crises les plus graves qu'ait connue l'ordre post-Pretoria. À court terme, deux points seront décisifs. Savoir si la coordination entre le TPLF et les FANO se

0: transformera avec les opérations simultanées de Lola et d'autres acteurs en véritable conflit sur plusieurs fronts et à quelle échelle le gouvernement fédéral maintiendra sa réponse militaire. Nous vous avons présenté l'analyse du Dr. Kaan Devecioğlu, coordinateur pour l'Afrique du Nord et de l'Est à Orsam.
1: Zone de conflit en Afrique.

Mesdames et messieurs, ici Ankara Radio, la voix de la Turquie, émettant dans la bande des 31 mètres sur 17 740 kHz vers l'Europe, dans celle des 31 mètres sur 9 800 kHz.

80 kHz vers l'Afrique du Nord et de l'Ouest, et dans celle des 41 mètres sur 7360 kHz vers l'Afrique orientale. Nous sommes arrivés une fois de plus à la fin de notre émission d'aujourd'hui. Nous espérons vous retrouver demain à la même heure et sur la même longueur d'onde. Au revoir.